0: français est clair. La France soutient Chypre et veut que chypriotes grecs et turcs trouvent un terrain d'entente. En France, on ne parle plus du tout de cet événement. Elle ne reconnaît pas la République du Turc de Chypre du Nord. La France considère la République de Chypre comme l'unique État souverain de l'île. À cause de cela, les relations entre la France et la Turquie sont souvent tendues. Mais pas pour nous, pas dans notre projet. Nous, en France, on a aussi des problèmes avec des îles, comme avec Mayotte qui a été colonisée. Mais Eugénie, qu'est-ce que la colonisation ?
1: La colonisation est l'action de prendre possession d'un territoire étranger dans le but d'en exploiter les ressources. Mayotte est située près de Madagascar. En 1974, suite à de nombreuses attaques sur l'île venues de l'extérieur, les habitants ont demandé l'aide et la protection de la France. En avril 1841, Mayotte est vendue à un officier de marine français. Le 22 décembre 1947, un référendum sur l'indépendance a eu lieu aux Comores. Trois îles ont choisi l'indépendance. À Mayotte, cependant, 63,8% de la population a voté pour rester dans la République française. La loi du 28 mars 2003 inscrit Mayotte dans la Constitution de la République française.
0: Mais Eugénie, pourquoi c'est important pour la France de garder ses territoires ?
1: C'est une très bonne question, Lison. C'est important pour la France car en possédant des îles et des territoires partout sur la planète, cela lui permet d'être la deuxième puissance maritime mondiale. Depuis janvier 2024, il y a une crise à Mayotte marquée par une paralysie de l'île. À cause d'une immigration massive due au développement de l'île et au fait que Mayotte fasse partie de l'Union européenne, de nombreuses femmes enceintes migrent pour accoucher à Mayotte. En effet, si elles accouchent en France, leurs enfants seront, grâce au droit du sol français.
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0: Merci de nous avoir écouté. On espère que le thème que nous avons choisi vous a plu. On vous souhaite une bonne journée et on vous laisse avec une musique de Cut Killer, La Haine. Et ensuite, vous pourrez retrouver le groupe qui va vous parler des genres.

0: Bonjour.
1: Und willkommen zu unserem Teil der Sendung. Wir befinden uns gerade in Kadıköy, Istanbul, sowie die gesamte Woche schon über. Wir senden live von Radio Murian. Ihr könnt uns hören über Radio Murian, Radio Korax, Radio Bouton und Radio Aktion. Ich bin Marta, 18 Jahre alt und komme aus Deutschland.
2: Ich bin Nele, auch 18 Jahre alt und komme aus Deutschland, genauer gesagt aus Halle.
3: Je m'appelle Carla, je suis française.
4: Je m'appelle Eva, je suis française, j'ai 16 ans.
5: Je m'appelle Noémie, j'ai 17 ans et je suis française.
6: Eva, peux-tu nous en dire plus sur ce projet ?
4: Oui, bien sûr. Nous faisons partie du projet Radio, un projet trinational qui regroupe la France, l'Allemagne et la Turquie. Ce projet a pour but de rapprocher différentes nations pour l'utilisation de la radio.
6: Nous sommes actuellement à Kadıköy, un des nombreux quartiers d'Istanbul, pour réaliser la première phase de ce projet radio. Aujourd'hui, nous avons créé une émission sur le thème de notre choix, les fémicides. Mais c'est quoi les fémicides ?
3: Alors le fémicide, ça se reflète spécifiquement au meurtre de personnes en raison de leur identité de genre ou leur statut de femme. Il peut s'inscrire dans un contexte de violence de genre, où les motivations derrière ces actes sont souvent liées à des dynamiques de pouvoir, de domination ou de misogynie. Les fémicides peuvent se manifester sous diverses formes, notamment des meurtres domestiques, des meurtres collectifs ou encore des violences systémiques. C'est un sujet très important et nous en parlons dans le but d'éduquer, de faire de la prévention, mais aussi de montrer notre solidarité à toutes les femmes pour y mener un changement social.
2: Und jetzt das Ganze noch mal ganz kurz auf Deutsch. In unserem Beitrag geht es heute um das Thema Femizide. Ein Femizid, also als Femizid bezeichnet man die Tötung von Frauen oder Mädchen als extreme Form von geschlechtsbezogener und patriarchaler Gewalt. In den nächsten Minuten hört ihr dann von uns auch noch einen Beitrag über die Situation der Femizide in Deutschland und Frankreich. Und wir haben noch ein kleines Interview geführt mit Emre, der kommt aus der Türkei. Und er erzählt auch etwas über die Femizide und zu einem aktuellen Fall etwas. Er erzählt auch etwas zu einem aktuellen Fall hier in Istanbul. Aber jetzt hört ihr erstmal ein Lied, und zwar No von My Ugly Clementine.